0: On se met bien, c'est le week-end avec Energy Extravadence, c'est Oliver Holdens qui vient de mixer à l'instant. Je vais pas vous mentir, à cette heure-là, il y a personne dans les bureaux d'Energy, du coup, nous aussi, on en profite un petit peu pour monter le son et faire la fête. Désolé les voisins. D'ailleurs, peu importe la soirée de cet été, n'oubliez pas de désigner votre Sam. C'est celui qui conduit et qui ne boit pas pour vous ramener en vie en fin de soirée. Ce serait dommage que la fête soit gâchée. Avant ça, jusqu'à 6h du mat, le plus grand club du monde reste ouvert pour vous avec Steve Aoki tout à l'heure. Et pour le moment, place au set d'Alok dans Energy Extravadence.
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m'appelle Jordan, ici c'est Energy Extra Balance et où que vous soyez cet été, on fait la teuf avec les plus grands DJ mondiaux jusqu'à 6h du mat. On va mixer les plus gros hits dance, encore mieux qu'une soirée en boîte. Là vous n'allez pas être foulé, entrée garantie pour tout le monde. D'ailleurs dans une heure, soyez là, il y a Deadmau5 qui sera là pour terminer la soirée. Et pour le moment, place à celui qui enchaîne les festivals cet été. Il sera d'ailleurs à Tomorrowland ce soir. Voici Steve Aoki dans Energy Extra Balance.

vos soirées d'été se passent forcément avec Energy Extravagance. Là, c'était Steve Aoki au platine. Moi, c'est Jordan. Courage à vous hein, si vous commencez à rentrer de soirée. Courage à ceux aussi qui sont debout très tôt. Et cette d'Energy Extravagance, c'est plus efficace qu'une douche froide. Jusqu'à 6h du mat, on continue de mixer pour vous les plus gros hit dance. Place maintenant au set signé Deadmau5 dans Energy Extravagance.

6h du mat. On termine cette nuit énergie extravagance. Ça sera de retour ce soir, évidemment, à partir de 20h, comme chaque samedi. Samedi 18 juillet. Et ben on se réveille ensemble, c'est Team Bad Bunny pour les numéros 1, même classique de Bad Bunny, on va se faire plaisir. Il y a Shakira, Burna Boy, et là c'est les infos. 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
1: Salut Tom.
2: Bonjour Tim.
1: Bonjour Tim, bonjour à tous. On se réveille avec un grand soleil sur la quasi-totalité de la France. Le ciel va se couvrir cet après-midi sur le quart nord-est avec de la pluie et des orages. 6 départements sont en vigilance orange canicule, de l'Hérault jusqu'aux Alpes-Maritimes en passant par la Corse. Au meilleur de la journée, on prévoit 22 à Lille, 25 à Brest, 29 à Paris, 35 à Montpellier. Les violents orages de cette semaine ont fait 2 morts, un homme en Isère et une femme en Haute-Vienne. Plus de 20 000 éclairs ont frappé la France, un record. Il y a même eu une mini-tornade près de Saint-Étienne. Et hier soir, encore 11 000 foyers étaient privés d'électricité. En Amérique, les incendies plongent le Canada et l'Est des États-Unis dans un épais nuage de pollution. Plus de 200 feux restent hors de contrôle sur le sol canadien, où presque 3 millions d'hectares sont partis en fumée. Côté américain, Détroit, Chicago et Washington faisaient partie des villes les plus polluées au monde hier. New York est aussi concernée, ce qui suscite des inquiétudes pour la tenue de la finale du mondial de foot demain. Et avant la grande finale, il y a la petite ce soir. Les Bleus vont tenter de prendre la 3e place de la compétition en affrontant l'Angleterre. Ça sera à Miami à 23h. Retour en France, un nouveau week-end compliqué sur la route. Tout le pays est en rouge dans le sens des départs. Trafic chargé dès ce matin et jusqu'en début de soirée. Évitez notamment l'Île-de-France ainsi que la 7, la 9 et la 10. Pour les retours, la circulation est difficile dans le Grand Ouest, le Nord et l'arc méditerranéen. Les syndicats d'EDF appellent à la grève le 15 septembre. Ils s'opposent aux recommandations de la Cour des comptes qui estime que la réduction du tarif du gaz et de l'électricité accordée aux salariés est démesurée. Un avantage qui représentait 700 millions d'euros en 2024. En rugby, c'est la 3e journée du championnat des nations. La France se rend à Tokyo pour affronter le Japon. Coup d'envoi à 10h40. Le Stade de France a vibré aux musiques de BTS hier soir. Le groupe de K-pop se produisait à guichet fermé. 80 000 fans ont pu assister à 2h15 de show. Nouveau concert ce soir. Encore un nouveau week-end de festival en Corrèze. Le Love Libreve se poursuit avec énergie. Au programme ce soir, on retrouve notamment Vanessa Paradis et Jérémy Frérot. Demain, c'est Aya Nakamura qui sera en tête d'affiche. Zao et Louisa seront également de la partie. Il est 6h02, c'est la fin de ce flash. Très, très bon réveil sur énergie. We'll be right back.

Et je l'avais promis, Bad Bunny arrive sur Energy, c'est son année, hein. 5 Grammy Awards, une tournée mondiale qui s'est arrêtée à Paris, à Marseille. Et bah, classique de Bad Bunny, c'est calé après Sean Paul, remixé par Riviera sur Energy.

0: réveil, c'est Tim sur NRJ. Réveil difficile pour Agathe du côté d'Angers. Elle était au concert de BTS hier soir au Stade de France avec NRJ. Et ouais, elle m'a écrit sur Insta NRJ de Music On Direct avec sa meilleure pote. Elles ont fait l'aller-retour ce matin. Réveil difficile pour le boulot. Bah, si vous n'avez pas pu assister au concert, bah, bonne nouvelle déjà, ils auront point ce soir si vous avez vos places. Ils feront aussi partie des stars qui seront au halftime show de la finale de la Coupe du Monde dimanche soir. On les écoute ce matin sur NRJ. Il y a aussi Orelsan et Sound of Legend.
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0: On va écouter Teddy Swims sur Energy. Il y a DC's et Théodora qui se préparent. Et là, c'est les infos.
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0: Salut Tom.
2: Bonjour Tim, bonjour à tous. Le soleil brille sur la quasi-totalité de la France ce matin, mais le ciel va se couvrir cet après-midi dans le quart nord-est avec de la pluie et des orages. Encore 7 départements sont en vigilance orange canicule, de l'Hérault

0: menacée par un épais nuage de pollution. La cause de très nombreux incendies qui ont brûlé des millions d'hectares. Détroit, Chicago et Washington ont même fait partie des villes les plus polluées au monde hier. En attendant, la petite finale entre la France et l'Angleterre se joue aujourd'hui. Coup d'envoi à 23h à Miami. En cyclisme, le Suisse Mauro Schmid a remporté l'étape d'hier entre Dole et Belfort. Aujourd'hui, les cyclistes vont devoir pédaler sur plus de 155 km pour la 14e étape entre Mulhouse et le Marksteinfelring. 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Des milliers de joueurs parmi les meilleurs de la planète s'affrontent sur différents jeux vidéo cultes comme Call of Duty, League of Legends, Valorant ou encore Overwatch. Et c'est Paris qui accueille la compétition. Une fierté pour l'Allemand Ralf Reichert, le patron de ce mondial.
1: J'ai une histoire très personnelle avec Paris. Il y a 25 ans, j'y suis allé pour l'un des tout premiers tournois d'e-sport. La ville était déjà un centre majeur pour les compétitions. Avec mon équipe, on jouait à Quake et on a perdu. Ça m'a motivé à passer de joueur à organisateur, mais à l'époque, il y avait peu de moyens. Donc j'ai lancé ma propre entreprise pour essayer de développer les futures générations. Et aujourd'hui, on a notre propre Coupe du Monde. Et le fait que ce soit chez vous, dans votre capitale, est tout un symbole. C'est l'une des villes les plus riches culturellement parlant. On ne peut pas penser à un meilleur endroit pour cet événement.
0: L'eSport World Cup se tient jusqu'au 23 août à Paris Expo Porte de Versailles avec Energy. Parmi les rendez-vous phares, la demi-finale du tournoi de League of Legends aujourd'hui à 13h. Les Français de la Karmine Corp affrontent les Sud-Coréens de T1. Il est 6h31, c'est la fin de ce flash. Très bon réveil sur Energy.
2: Que vous avez entendu ce hit, c'est...

0: Ça y est, la saison des festivals énergie est officiellement lancée. Il y a le Rose Festival à Toulouse fin août. Ça, c'est le festival de Big Flo Oli avec Macklemore, Kungs, Aya Nakamura. Il y a aussi Faites du Bruit dans l'Enderdement en Bretagne avec DJ Snake et L2B. 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Dès que je fais tomber le WIT Energy avec Gims et Sound of Legend, appelez-moi 39 37. Moi, je vous fais découvrir le nouveau hit d'Angèle sur Energy et le DJ résident Energy Extravagance Steve Aoki qui produit le dernier de Farouko. Ça arrive dans 2 minutes sur Energy, bougez pas.
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0: Classique d'Imagine Dragon, ça arrive sur Énergie. Je vous prépare aussi Jungle, mais juste avant.
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0: Et oui, que vous réservent les astres en ce samedi 18 juillet 2026. Les béliers, on commence par vous. Une surprise ou une rencontre pourrait bien casser la routine aujourd'hui. Arrêtez de tout contrôler, laissez-vous porter, ça pourrait vous réserver une bonne surprise. Les taureaux, coupez un peu avec le quotidien, accordez du temps à ceux que vous aimez. Et si vous sentez le besoin de bouger, une balade ou une activité vous fera le plus grand bien. Les gémeaux, en amour, les petites attentions feront toute la différence aujourd'hui. Et si quelque chose vous pèse, évitez de tout. Gardez pour vous les cancers, une vieille discussion pourrait refaire surface. Autant la régler calmement une bonne fois pour toutes. Ensuite, offrez-vous un vrai moment de détente, vous l'avez bien mérité. Les lions, les célibataires pour avoir une belle surprise et les couples retrouvent une belle complicité, vous débordez d'énergie, profitez-en pour vous défouler. Les vierges, le week-end démarre sous le signe de la complicité, de la bonne humeur, osez croire à vos idées, même les plus ambitieuses. Les balances, évitez de vous faire des films et dites simplement ce que vous avez sur le cœur, votre bonne humeur est contagieuse, mais inutile d'en faire trop. Les scorpions, c'est la journée idéale pour dire ce que vous ressentez sans partir en règlement de compte, pensez aussi avant à vous accorder un peu de temps, rien que pour vous. Les sagittaires, une rencontre pourrait bien chambouler votre journée, ou votre couple a besoin d'un moment à deux, prenez le temps de recharger les batteries. Les capricornes, l'amour pourrait bien se cacher là où vous ne l'attendez pas, peut-être parmi vos proches. Laissez de côté les prises de tête et profitez de votre week-end. Les Verseaux, si un vieux sujet traîne dans votre couple, c'est le bon moment pour en parler. Ensuite, défoulez-vous, vous débordez d'énergie aujourd'hui. Et on termine avec les poissons. Les échanges peuvent être un peu électriques, mais un bon dialogue remettra vite les choses en place. Le reste du week-end sera surtout placé sous le signe du bien-être et du repos. Et côté météo, Tom Hanan, comment ça se passe aujourd'hui?
2: Ça va pour ce matin, il y a du soleil à peu près partout, mais ouais, c'est cet après-midi que ça se complique un peu, puisqu'il y aura un ciel couvert dans le quart nord-est, hein, c'est-à-dire le Grand Est, le Nord, la région parisienne, avec un peu de pluie et parfois des orages, notamment près de Strasbourg. 7 départements sont toujours en vigilance orange canicule. Ça concerne les départements du pourtour méditerranéen, de l'Hérault jusqu'aux Alpes-Maritimes, en passant par la Corse. Donc pour les températures, on prévoit cet après-midi 22 à Lille. On aura aussi 25 à Strasbourg, 29 à Paris, 30 à Lyon, 31 à Nice et 35 à Montpellier. Demain, les températures baissent, surtout dans la moitié nord de la France.
0: Bah merci Tom, à tout à l'heure.

Eh oui, c'est fort. On se réveille ce matin sur Energy, il est 7h tout pile. 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Et pour se réveiller ce matin, David Guetta avec Alphaville. Je passe aussi Temper City juste après les infos. 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
1: Salut Tom.
2: Salut Tim, bonjour à tous. Ce matin, le soleil brille sur l'intégralité de la France, mais le ciel va se couvrir cet après-midi sur le quart nord-est avec de la pluie et des orages. 7 départements sont toujours en vigilance orange canicule, de l'Hérault jusqu'aux Alpes-Maritimes en passant par la Corse. Au meilleur de la journée, on prévoit 22 à Lille, 25 à Strasbourg, 29 à Paris, 31 à Nice, 35 à Montpellier. Vous serez nombreux à prendre le volant aujourd'hui. Bison futé, voie rouge sur tout le territoire dans le sens des départs. Le trafic est chargé dès ce matin jusqu'en début de soirée. Évitez l'Île-de-France, mais aussi la 7, la 9 ou encore la 10. Côté retour, la circulation est difficile dans le nord, le Grand Ouest et l'arc méditerranéen. 11 000 personnes étaient encore privées d'électricité en France hier soir. Cela est dû à l'épisode orageux qui a frappé le pays cette semaine. L'Auvergne-Rhône-Alpes et la Nouvelle-Aquitaine sont les régions les plus touchées. Les intempéries ont fait 2 morts, une femme en Haute-Vienne et un homme en Isère. La finale du mondial de foot aura-t-elle lieu demain à New York? L'Est des États-Unis et le Canada sont touchés par un épais nuage de pollution, la cause de très nombreux incendies qui ont brûlé des millions d'hectares. Détroit, Chicago et Washington ont même fait partie des villes les plus polluées au monde hier. Plus de 200 feux sont encore hors de contrôle côté canadien. Au Moyen-Orient, les combats s'intensifient pour la 7e nuit consécutive. L'armée américaine a annoncé vouloir mener une nouvelle série de frappes contre l'Iran. Téhéran menace de passer à une offensive totale. Dans l'actualité également, on va essayer d'obtenir la 3e place. Ce soir, c'est la petite finale de la Coupe du Monde de foot. Les Bleus affrontent l'Angleterre à Miami à 23h. Le Stade de France aux couleurs de la Corée du Sud, le groupe de K-pop BTS se produisait hier à guichet fermé pour la première des deux dates parisiennes. Ça faisait 7 ans que les membres n'étaient pas venus dans la capitale. Ils ont délivré un show de 2h15 devant plus de 80 000 spectateurs. Et ils remettent ça ce soir, ouverture des portes à 17h et début du concert à 20h. Faisons un tour du côté des festivals en Corrèze. Il y a le Love Libreve qui continue avec énergie. Ce soir, on retrouve notamment Vanessa Paradis et Jérémy Frérot. Demain, Aya Nakamura sera en tête d'affiche. Il y aura aussi sur scène Zao et Louisa. Il est 7h02, c'est la fin de ce flash. Très bon réveil sur énergie.

Julien Lib arrive sur Énergie. Après cette grosse révélation de l'année 2026, vous l'avez découvert sur Énergie. Voici Naïka. 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

0: Et je vais vous le dire, oui, où sera Julien Libo Énergie Summer Tour, sera le 2 août à Le Cap.
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0: Le 3 à Gruissant. Et oui, on ramène les stars Énergie Stella encore sur les plages du Sud au Nord. Tournée qui démarre le 30 juillet à Port-la-Nouvelle avec Oria et Elliot. Il y aura aussi Joseph Kamel, Dr Yaro. Date et plage à retrouver sur l'Insta d'Énergie, oenergie.fr. On écoute celui qui sera en festival ce soir à côté de Paris, Jungle Yema et Maroon 5 sur Énergie.
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0: C'est le meilleur moment, c'est l'heure du numéro 1 de la clean list de Cité aux soins et hygiène, le classement des hits à écouter quand vous vous faites beau. Et aujourd'hui, vous avez reconnu, voici Philippe Catherine avec Lingette-moi numéro 1.

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0: Salut Tom.
1: Salut Tim, bonjour à tous. Profitez ce matin, le soleil brille partout en France. Ça se couvre cet après-midi dans le quart nord-est avec de la pluie et des orages. 7 départements de la Méditerranée sont en vigilance orange canicule, de l'Hérault jusqu'aux Alpes-Maritimes en passant par la Corse. Au meilleur de la journée, on prévoit 22 à Lille, 26 à Metz, 29 à Paris, 31 à Toulouse, 35 à Montpellier. En ce qui concerne la météo des forêts, le Var est en vigilance rouge pour un risque très élevé d'incendie. 8 départements du pourtour méditerranéen sont en orange. Encore 11 000 foyers privés d'électricité hier soir après l'épisode orageux de cette semaine. Deux régions sont particulièrement touchées, l'Auvergne-Rhône-Alpes et la Nouvelle-Aquitaine. Malheureusement, les intempéries ont fait 2 victimes, une femme en Haute-Vienne et un homme en Isère. Dans le Tarn, les recherches du corps de Delphine Jubillard se sont terminées hier. L'analyse des ossements est en cours. Ils ont été retrouvés dans un champ indiqué par Cédric Jubillard, l'auteur du meurtre de sa femme en 2020. Dans l'actualité également du foot, la petite finale du Mondial se joue aujourd'hui entre la France et l'Angleterre. Coup d'envoi à 23h à Miami. La finale est prévue demain à New York entre l'Espagne et l'Argentine. En cyclisme, le Suisse Mauro Schmid a remporté l'étape d'hier entre Dole et Belfort. Aujourd'hui, les coureurs vont devoir pédaler sur plus de 155 km pour la 14e étape entre Mulhouse et le Marksteinfelring. Paris, capitale mondiale du gaming. La ville accueille cet été le WC, la Coupe du Monde d'e-sport avec énergie. Jusqu'en août, des milliers de joueurs professionnels s'affrontent sur différents jeux vidéo. Valorant, Counter-Strike 2, Fortnite ou encore League of Legends. Des millions d'euros sont à la clé. Le patron de l'événement s'appelle Ralf Reichert. Il est allemand et précurseur dans le domaine. Dès les années 90, il a su que cette discipline allait susciter un réel engouement.
2: En 98, mon frère participait à un tournoi amateur sur le jeu Quake. On avait ramené nos parents, eux étaient plutôt branchés football, mais là ma mère s'est rendue compte qu'il n'y avait aucune différence avec un match de foot. Elle nous a dit que si elle était de notre génération, elle aurait suivi et vécu la rencontre de la même façon que pour un sport classique. C'est là que j'ai compris que l'e-sport pouvait rassembler et que ce n'était qu'une question de temps avant que ça devienne un phénomène mondial.
1: La Coupe du Monde d'e-sport se poursuit jusqu'au 23 août à Paris Expo Porte de Versailles avec Énergie. Il est 7h33, c'est la fin de ce flash. Très bon réveil sur Énergie.

0: en soirée, sur la route des vacances à la plage. Nouveau classement demain soir en direct dès 20h. Lui a fêté ses 20 ans de carrière. C'est le recordman absolu des Energy Music Awards. C'est le boss en gros. M Pokora ce matin et M et au feedback aussi sur Energy.
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0: Hit numéro 1 sur Énergie, de retour, on va écouter le nouveau hit d'Eva, il y aura aussi Bad Bunny, mais alors juste avant.
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0: Et que nous réservent les astres aujourd'hui, là, en ce samedi 18 juillet 2026? On va commencer avec vous les béliers. Une surprise ou une rencontre pourrait bien casser la routine aujourd'hui. Arrêtez de tout contrôler, laissez-vous porter, ça pourrait vous réserver une bonne surprise. Les taureaux, coupez un peu avec le quotidien et accordez du temps à ceux que vous aimez. Et si vous sentez le besoin de bouger, une balade ou une activité vous fera le plus grand bien. En amour, les gémeaux, petites attentions feront toute la différence aujourd'hui. Et si quelque chose vous pèse, évitez de tout garder pour vous. Les cancers, une vieille discussion pourrait refaire surface, autant la régler clairement une bonne fois pour toutes. Ensuite, offrez-vous un vrai moment de détente, vous l'avez bien mérité. Les lions, les célibataires pour avoir une belle surprise et les couples retrouvent une belle complicité, vous débordez d'énergie, profitez-en pour vous défouler. Les vierges, le week-end démarre sous le signe de la complicité et de la bonne humeur. Osez aussi croire à vos idées, même les plus ambitieuses. Les balances, évitez de vous faire des films et dites simplement ce que vous avez sur le cœur. Votre bonne humeur est contagieuse, mais inutile d'en faire trop. Les scorpions, c'est la journée idéale pour dire ce que vous ressentez sans partir en règlement de compte. Pensez aussi à vous accorder un peu de temps, rien que pour vous. Les sagittaires, une rencontre pourrait bien chambouler votre journée ou votre couple. Simplement besoin d'un moment à deux. Prenez aussi le temps de recharger les batteries. Les capricornes, l'amour pourrait bien se cacher là où vous ne l'attendez pas. Peut-être même parmi vos proches. Laissez de côté les prises de tête et profitez de votre week-end. Les Verseaux, si un vieux sujet traîne dans votre couple, c'est le bon moment pour en parler. Ensuite, défoulez-vous, votre énergie déborde aujourd'hui. On termine avec les poissons. Les échanges peuvent être un peu électriques, mais un bon dialogue remettra vite les choses en place. Le reste du week-end sera surtout placé sous le signe du bien-être et du repos. Parlons d'électricité. Est-ce qu'il y aura des orages, Tom Hanan, pour la météo aujourd'hui?
2: Un peu malheureusement cet après-midi. Alors on va essayer d'en profiter ce matin puisqu'il y a du soleil partout, mais effectivement ça se dégrade plus tard dans la journée. Dans l'est en fait surtout, hein, dans le quart nord-est, hein, notamment près de Strasbourg, où effectivement il va y avoir des orages. Sept départements sont en vigilance orange canicule, de l'Hérault jusqu'aux Alpes-Maritimes, en passant par la Corse. Au meilleur de la journée, on prévoit 22 à Lille, on aura aussi 25 à Strasbourg, 29 à Paris, 30 à Lyon, 31 à Toulouse, 35 à Montpellier. Demain, les températures baissent, surtout dans la moitié nord de la France, on dépassera encore les 30 degrés près de la Méditerranée.
0: Et bien on se donne rendez-vous à 8h pour les infos.
2: À tout à l'heure.

Il fait plaisir ce petit classique. Lucas Graham sur Energy. Il est 8h du mat, direction les vacances avec Energy. Ou le boulot, c'est moins sexy. Et ben on le fait évidemment avec les hits Energy. On écoute le hit de la Coupe du Monde, Shakira, Burna Boy, et Bruno Mars sur Energy après les infos. 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
1: Salut Tom.
2: Salut Tim, bonjour à tous. On se réveille avec un grand soleil sur la quasi-totalité de la France, mais le ciel va se couvrir cet après-midi sur le quart nord-est avec de la pluie et des orages. 7 départements sont en vigilance orange canicule, de l'Hérault jusqu'aux Alpes-Maritimes, en passant par la Corse. Au meilleur de la journée, on prévoit 22 à Lille, 25 à Brest, 29 à Paris, 30 à Lyon, 35 à Montpellier. Les violents orages de cette semaine ont fait 2 morts, un homme en Isère et une femme en Haute-Vienne. Plus de 20 000 éclairs ont frappé la France, un record. Il y a même eu une mini-tornade près de Saint-Étienne. Hier soir, encore 11 000 foyers étaient privés d'électricité. En Amérique, les incendies plongent le Canada et l'Est des États-Unis dans un épais nuage de pollution. Plus de 200 feux restent hors de contrôle sur le sol canadien, où presque 3 millions d'hectares sont partis en fumée. Côté américain, Détroit, Chicago et Washington faisaient partie des villes les plus polluées au monde hier. New York est aussi concernée, ce qui suscite des inquiétudes pour la tenue de la finale du Mondial de foot demain. Et avant la grande finale, donc il y a la petite ce soir, les Bleus vont tenter de prendre la troisième place de la compétition en affrontant l'Angleterre. Ça sera à Miami à 23h. Retour en France, un nouveau week-end compliqué sur la route. Tout le pays est en rouge dans le sens des départs. Trafic chargé dès ce matin et jusqu'en début de soirée. Évitez notamment l'Île-de-France ainsi que la 7, la 9 et la 10. Pour les retours, la circulation est difficile dans le Grand Ouest, le Nord et l'arc méditerranéen. Les syndicats d'EDF appellent à la grève le 15 septembre. Ils s'opposent aux recommandations de la Cour des comptes qui estime que la réduction du tarif du gaz et de l'électricité accordée aux salariés est démesurée. Un avantage qui représentait 700 millions d'euros en 2024. En rugby, c'est la troisième journée du championnat des nations. La France se rend à Tokyo pour affronter le Japon. Coup d'envoi à 10h40. Le Stade de France a vibré aux musiques de BTS hier soir. Le groupe de K-pop se produisait à guichet fermé. 80 000 fans ont pu assister à 2h15 de show. Nouveau concert ce soir. Encore un nouveau week-end de festival. En Corrèze, le Lovely Brive se poursuit avec énergie. Au programme ce soir, on retrouve notamment Vanessa Paradis et Jérémy Frérot. Demain, c'est Aya Nakamura qui sera en tête d'affiche. Il est 8h03, c'est la fin de ce flash. Très bon réveil sur énergie.

0: Team sur Énergie, début de la nouvelle tournée du Énergie Summer Tour, ça sera le 30 juillet.
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0: Si vous êtes en vacances dans l'Aude, à Port-la-Nouvelle, c'est chez vous que ça démarre. Hein. Si vous partez en vacances là-bas, il y aura Oya Elliott. On va remonter les plages du sud au nord, vous retrouvez les dates, les stars, les plages. Insta Énergie ou Énergie Hit Music Only ou Énergie.fr. On écoute ceux qui étaient en concert hier dans un endroit de fou. Cité de Carcassonne, Big Flo Oli et Sound of Legend sur Énergie.
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0: On va écouter The Second Voice sur NRJ. Il y aura aussi Bébé Rexha, mais juste avant, c'est l'heure des infos à 8h30.
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0: Salut Tom.
2: Salut Tim, bonjour à tous. Le soleil brille sur la quasi-totalité de la France ce matin, mais le ciel va se couvrir cet après-midi dans le quart nord-est avec de la pluie et des orages. Encore 7 départements sont en vigilance orange canicule, de l'Hérault jusqu'aux Alpes-Maritimes en passant par la Corse. Au meilleur de la journée, on prévoit 22 à Lille, 25 à Cherbourg, 29 à Paris, 31 à Bordeaux, 35 à Montpellier.

0: entre la France et l'Angleterre se joue aujourd'hui. Coup d'envoi à 23h à Miami. En cyclisme, le Suisse Mauro Schmid a remporté l'étape d'hier entre Dole et Belfort. Aujourd'hui, les cyclistes vont devoir pédaler sur plus de 155 km pour la 14e étape du Tour de France entre Mulhouse et le Markstein-Fellring. À vos manettes, cet été se déroule la Coupe du Monde d'e-sport avec énergie, l'un des événements gaming les plus importants de l'année. Des milliers de joueurs parmi les meilleurs de la planète s'affrontent sur différents jeux vidéo cultes comme Call of Duty, League of Legends, Valorant ou encore Overwatch. Et c'est Paris qui accueille la compétition. Une fierté pour l'Allemand Ralf Reichert, le patron de ce mondial.
1: J'ai une histoire très personnelle avec Paris. Il y a 25 ans, j'y suis allé pour l'un des tout premiers tournois d'e-sport. La ville était déjà un centre majeur pour les compétitions. Avec mon équipe, on jouait à Quake et on a perdu. Ça m'a motivé à passer de joueur à organisateur, mais à l'époque, il y avait peu de moyens. Donc j'ai lancé ma propre entreprise pour essayer de développer les futures générations. Et aujourd'hui, on a notre propre Coupe du Monde. Et le fait que ce soit chez vous, dans votre capitale, est tout un symbole. C'est l'une des villes les plus riches culturellement parlant. On ne peut pas penser à un meilleur endroit pour cet événement.
0: L'e-sport World Cup se tient jusqu'au 23 août à Paris Expo, porte de Versailles avec énergie. Parmi les rendez-vous phares, la demi-finale du tournoi de League of Legends aujourd'hui à 13h. Les Français de Karmine Corp affrontent les Sud-Coréens de T1. Il est 8h32, c'est la fin de ce flash. Très bon réveil sur énergie.

0: Adèle Castillon arrive juste avant 9h sur Énergie. Elle sera même au Delta Festival avec Énergie, hein, toujours sur les plages du Prado à Marseille le 23 juillet avec Moziman, avec L2B. Et vous ? Eh ouais, à tout moment, je joue le double hit Énergie. 109 Legends et Gims, vous les entendez à la suite. Vous êtes les premiers à nous appeler au 3937. 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Nous, on écoute un des hits aussi de cette Coupe du Monde 2026. Muse arrive sur Énergie avec Mauvais Joe.
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0: Adèle Castillon assure avant 9h, classique d'Aurel San aussi, et juste avant on fait un point sur l'horoscope.
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0: Et on démarre avec vous les béliers, une belle surprise, une rencontre pourrait bien casser la routine aujourd'hui. Arrêtez de tout contrôler et laissez-vous porter, ça pourrait vous réserver une bonne surprise. Les taureaux, coupez un peu avec le quotidien et accordez du temps à ceux que vous aimez. Et si vous sentez le besoin de bouger, une balade ou une activité vous fera le plus grand bien. Les gémeaux, en amour, les petites attentions feront toute la différence aujourd'hui. Et si quelque chose vous pèse, évitez de tout garder pour vous. Les cancers, une vieille discussion pourrait refaire surface. Autant la régler calmement une bonne fois pour toutes. Et ensuite, offrez-vous un vrai moment de détente, vous l'aurez bien mérité. Les lions, les célibataires pourraient avoir une belle surprise et les couples retrouvent une belle complicité, vous débordez d'énergie. Profitez-en pour vous défouler. Les vierges, le week-end démarre sous le signe de la complicité et de la bonne humeur. Osez aussi croire à vos idées, même les plus ambitieuses. Balance, évitez de vous faire des films et dites simplement ce que vous avez sur le cœur. Votre bonne humeur est contagieuse, mais inutile d'en faire trop. Les scorpions, c'est la journée idéale pour dire ce que vous ressentez, sans partir en règlement de compte. Pensez aussi à vous accorder un peu de temps, rien que pour vous. Les sagittaires, une rencontre pourrait bien chambouler votre journée ou votre couple a simplement besoin d'un moment à deux. Prenez aussi le temps de recharger des batteries. Les capricornes, l'amour pourrait bien se cacher là où vous ne l'attendez pas, peut-être même parmi vos proches. Laissez de côté les prises de tête et profitez du week-end. Les verseaux, si un vieux sujet traîne dans votre couple, c'est le bon moment pour en parler. Ensuite, défoulez-vous, vous débordez d'énergie aujourd'hui. Et on termine avec les poissons. Les échanges peuvent être un peu électriques, mais un bon dialogue remettra vite les choses en place. Le reste du week-end sera surtout placé sous le signe du bien-être et du repos. Faisons un petit point sur la météo maintenant avec Tom Allen.
2: Un petit point alors.
0: Petit.
2: Bon, ce matin, tout va bien. Il y a du soleil partout en France.
0: Trop bien.
2: Cet après-midi, c'est pas trop ça, surtout dans le quart nord-est où les orages et la pluie vont revenir. Le temps sera variable aussi un peu en région parisienne. 7 départements sont en vigilance orange canicule, de l'Hérault jusqu'aux Alpes-Maritimes, ainsi que les 2 départements de la Corse. Au meilleur de la journée, on prévoit 22 à Lille, on aura aussi 26 à Metz, 29 à Paris, 31 à Toulouse, 35 à Montpellier. Demain, baisse des températures, surtout dans la moitié nord de la France. On dépassera toujours les 30 degrés près de la Méditerranée.
0: Merci Tom, on te retrouve à 9h pour les infos.
2: À tout à l'heure.

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1: Salut Tom.
2: Salut Tim, bonjour à tous. Ce matin, le soleil brille sur l'intégralité de la France, mais le ciel va se couvrir cet après-midi sur le quart nord-est avec de la pluie et des orages. Sept départements sont toujours en vigilance orange canicule, de l'Hérault jusqu'aux Alpes-Maritimes en passant par la Corse. Au meilleur de la journée, on prévoit 22 à Lille, 25 à Strasbourg, 29 à Paris, 31 à Nice, 35 à Montpellier. Vous serez nombreux à prendre le volant aujourd'hui, bison futé, voie rouge sur tout le territoire dans le sens des départs. Le trafic est chargé dès ce matin et jusqu'en début de soirée. Évitez l'Île-de-France, mais aussi la 7, la 9 ou encore la 10. Côté retour, la circulation est difficile dans le nord, le Grand Ouest et l'arc méditerranéen. 11 000 personnes étaient encore privées d'électricité en France hier soir. Cela est dû à l'épisode orageux qui a frappé le pays cette semaine. L'Auvergne-Rhône-Alpes et la Nouvelle-Aquitaine sont les régions les plus touchées. Les intempéries ont fait 2 morts, une femme en Haute-Vienne et un homme en Isère. La finale du mondial de foot aura-t-elle lieu demain à New York? L'Est des États-Unis et le Canada sont touchés par un épais nuage de pollution. La cause de très nombreux incendies qui ont brûlé des millions d'hectares. Détroit, Chicago et Washington ont même fait partie des villes les plus polluées au monde hier. Plus de 200 feux sont encore hors de contrôle côté canadien. Au Moyen-Orient, les combats s'intensifient pour la 7e nuit consécutive. L'armée américaine a annoncé vouloir mener une nouvelle série de frappes contre l'Iran. Téhéran menace de passer à une offensive totale. Dans l'actualité également, on va essayer d'obtenir la 3e place. Ce soir, c'est la petite finale de la Coupe du Monde de foot. Les Bleus affrontent l'Angleterre à Miami à 23h. Le Stade de France, aux couleurs de BTS, le groupe de K-pop, se produisait hier à guichet fermé pour la première des deux dates parisiennes. Ça faisait 7 ans que les membres n'étaient pas venus dans la capitale. Ils ont délivré un show de 2h15 devant plus de 80 000 spectateurs. Et ils remettent ça ce soir, ouverture des portes à 17h et début du concert à 20h. Faisons un tour du côté des festivals en Corrèze. Il y a le Love Libreve qui continue avec énergie. Ce soir, on retrouve notamment Vanessa Paradis et Jérémy Frérot. Demain, Aya Nakamura sera en tête d'affiche. Il y aura aussi sur scène Zao et Louisa. Il est 9h03, c'est la fin de ce flash. Très très bon samedi sur Énergie.

0: C'est Tim sur Énergie, je suis tombé sur le top des applis à avoir pour vos vacances. J'ai Packpoint, ça c'est une appli pour faire sa valise sans rien oublier. Tricount, ça c'est si vous partez à plusieurs pour partager les frais. Il y a Pack4Day pour trouver un spot pour garer le camping-car ou si vous partez en van life. 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Joey doit être filé et eux seront demain à la finale de la Coupe du Monde. C'est Coldplay qui arrive sur Énergie.
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0: fait danser le monde entier. Il vient de Marseille, le DJ producteur Ugel sur Énergie. 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Rendez-vous 22h, 6h, d'ici la classique de Rihanna, produit par Calvin Harris, gros banger pour démarrer, plus de 30 minutes de hit non-stop et Teddy Swim sur Énergie.
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6: Okay. Classique de Rihanna, Teddy Swims, c'est calé, plus de 30 minutes de Hit Non Stop, on y va sur Énergie.

C'est Tim avec vous sur Energy. Je reçois plein de messages hein, sur Insta Energy, Hit Music Only. Il y a énormément de monde qui part en vacances, en mode course aussi. Je pense à Joe et Martin de Chalonne-sur-Loire à côté d'Angers. Ils sont partis charger le charbon, les saucisses merguez pour le barbecue de ce midi. On se régalait les loulous, hein. Bah, profitez bien de l'été. Plus de 30 minutes de hit non-stop avec l'artiste la plus programmée en festival, Louisa Bleu Soleil sur Energy.

10h du mat sur Énergie. Et d'autres sont déjà au boulot, il y en a qui sont sur la route des vacances, d'autres qui se réveillent. Et ben on se fait ça avec Julien Lib et Gillo David Guetta sur Énergie. 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

Écoute Énergie, samedi matin où il fait un peu plus frais en France, hein, sauf vraiment sur les bords de la Méditerranée, de l'Hérault aux Alpes-Maritimes, c'est les derniers départements en vigilance canicule. Ah bah faudra aller à la plage pour se rafraîchir. Oh, quel dommage. On écoute celui qui était au Énergie Music Tour de Toulouse lundi dernier, Jungle-y avec Emma et Imagine Dragons sur Énergie.

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0: Eh oui, première date du Énergie Summer Tour, ça part la nouvelle. Hein. Ça démarre avec Elliot et Oria, il y aura aussi Julien Lippe sur la tournée, Joseph Kamel, Dr Yaro, toutes les dates et les plages à retrouver dès maintenant sur énergie.fr. Nous on écoute Shakira, Burna Boy et Ken Zapara.
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0: On écoute Katy Perry sur Energy. Hier, elle était en Corrèze. C'est pas une vanne. 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Bon, Perry Sound of Legend et Gims à la suite, vous gagnez vos invitations. Et bah là, pour le Delta Festival, hein, le week-end prochain à Marseille, à condition d'être Léo la première décrochée au 39-37. Et tenez-vous prêts, c'est peut-être maintenant que ça tombe. Voici justement Sound of Legend sur Energy. Plus de 30 minutes de Hit and Stop, c'est parti.
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officiel signé par la superstar énergie Shakira. Et puis 16 ans en arrière, Coupe du Monde 2010. Et bah la FIFA avait déjà fait appel à ses services en Afrique du Sud. Shakira, Waka Waka, c'est à se réécouter après The Second Voice sur Energy. 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

0: et je vais jouer votre hit préféré en ce moment. C'est Mauvais Joe qui arrive sur Energy. On va écouter Pilé, Pilé. Bon, il le fait mieux que moi, mais je sais que c'est votre hit préféré vu qu'il était numéro 1 de la hitlist Energy hier soir. C'est le classement des 40 plus gros hits à connaître pour votre été. À mon sens, c'est aussi important d'avoir des bons hits à écouter que d'avoir de la crème solaire à la plage. On est d'accord. Prochain classement demain 20h. On écoute aussi Topic, le DJ producteur qui invite Becky G sur son dernier hit, et Tibbs sur Energy.
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0: Énergie, c'est Tim. Je pense fort à vous qui êtes sur la route des vacances en ce samedi. Right now. Ah oui, la team juliettiste en force sur les routes du pays qui est classée rouge hein, dans le sens des départs. Ça coince surtout, j'ai vu sur la 7, Valence, Orange, Avignon jusqu'à Marseille. Bah, plein de courage, vous allez voir, avec plus de 30 minutes de hit non-stop, ça va passer carrément plus vite, faites-moi confiance. Lui était justement dans le sud, à Nice, en concert il y a quelques jours. The Weeknd arrive et Teddy Swims sur Energy.
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1: Plus de 30 minutes de Hit Non Stop, c'est parti sur Energy. The Weeknd et la belle voix de Teddy Swims.

0: Évidemment.
1: Plus de 30 minutes de Hit Non Stop sur Énergie, ça tourne. À midi, c'est Lisa qui vous accompagne toute l'après-midi, c'est sa première. Là, je vous le dis, elle est en hyperventilation, elle a deux doigts de tomber dans les pommes. Et ben avant midi, Florida en souvenir, et le hit qu'on a été les premiers à vous jouer, voici Nika sur Énergie.

Énergie, début des vacances pour certains d'entre vous. Bon courage si vous êtes dans les bouchons. Plus 30 minutes de hit non-stop, Tame Impala et Jenny et Julien Lib qui passent le week-end dans le Pas-de-Calais. Je m'appelle Lisa, bienvenue sur Énergie. 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

0: Énergie, plus de 30 minutes de hit non-stop en ce moment. Petite pause à la station-service où nous, les filles, on va faire la queue super longtemps, contrairement aux gars là, qui défilent tranquillou à côté. Donc je vous envoie plein de courage. Et vous savez quoi? Pour faire passer le temps, vous avez qu'à télécharger l'appli Énergie. Tous les hits numéro 1 avec le DJ américain Steve Aoki qui sera du côté de Rochefort dans une semaine. En attendant de le voir en live, vous l'écoutez avec Farouko juste après Elena sur Énergie.
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0: 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Dès que vous entendez Gims, suivi de Sound of Legend, vous appelez Énergie au 3937. Ça tombe à tout moment. Donc un conseil, restez branchés sur Énergie toute la journée. Mauvais Joe, un des hits de l'été, Shakira et Burna Boy sur Énergie.
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0: 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Sound of Legend qui arrive là et j'enchaîne avec le nouveau hit d'Aren Boy sur Energy. Bonnes vacances.
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3: Matt Damon est Ulysse dans la superbe adaptation ciné de l'Iliade et l'Odyssée d'Homère, signée Christopher Nolan.
4: Je veux que tu me choisisses.
3: 10 ans d'épreuve pour Ulysse, joué par Matt Damon. Sa reine, c'est Anna Taoué qui l'attend à la maison, tout comme son fils, joué par Tom Holland, qui veille sur les prétendants de sa maman et lui mène la vie dure.
4: Tu pleurniches après un papa que tu n'as jamais connu. Tel un petit morveux de bataille.
3: Athéna, c'est Zendaya. Elle apparaît à Ulysse pour lui redonner du courage dans les épreuves qu'il traverse à travers son odyssée.
4: Aide-moi à rentrer chez moi.
3: Elle a beau être une star, Zendaya est timide, elle ne connaissait pas Matt Damon et du coup, elle était impressionnée au début. C'est ce qu'elle m'a confié lors de son passage à Paris.
5: J'étais tellement nerveuse et comme vous le disiez, je ne connaissais pas Matt, mais en arrivant ici, il a dégagé une telle chaleur. Vous savez, je partage la plupart de mes scènes avec lui, donc c'était vraiment super de savoir que cette star de cinéma était juste une personne très gentille. Il m'a tout de suite donné l'impression de faire partie de cette famille qui s'était déjà construite. Mais je me suis aussi sentie privilégiée parce que j'ai pu retrouver plein de personnes de l'équipe technique avec qui j'avais déjà travaillé auparavant. Parce qu'on se crée des petites familles sur chaque film que l'on fait, on tisse des liens, des amitiés vraiment fortes avec les équipes. Ça m'a fait tellement de bien de revoir des visages familiers sur un plateau de tournage de cette envergure.
4: Qu'est-ce qu'il ferait si en revenant il voyait tous ses prétendants chez lui?
3: C'est géant, ce film, c'est bien joué, c'est quasiment sans effets spéciaux et pourtant c'est titanesque. Ne manquez pas l'Odyssée et sa bande originale signée Ludwig Göransson, particulièrement dingue.
4: Mon père retrouvera sa maison pour accomplir sa vengeance. La plus terrible.
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Bon samedi sur Énergie, vous allez faire 2-3 courses pour le barbecue de ce soir avec les copains. Premier week-end de vacances ou dernier, quoi qu'il arrive, où que vous soyez, je vous accompagne sur Énergie avec plus de 30 minutes de date non-stop. Parfait pour se préparer à faire la fête ce soir. Là, il y a Gillo et David Guetta qui arrivent. Je vous mets Pink juste après Jungle et Emma sur Énergie.

Hello, hello, c'est Lisa sur Énergie, bonnes vacances. And you're listening to Vous savez quoi, on en profite. Plus de 30 minutes de hit non-stop avec le beau gosse Justin Timberlake. Juste après mon banger du moment. Bon, j'avoue, je l'écoute en boucle. C'est Emperor City sur Énergie. 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

Trop bon ce petit Justin Timberlake là. Tout va bien sur Énergie, vous profitez des vacances avec plus de 30 minutes d'hit non-stop. Ils se sont connus au lycée, ils ont fait une école de ciné ensemble et puis finalement ils se sont concentrés sur la musique et ils ont bien fait.

0: Caroline. Énergie, bon, ça va pas trop dur la route là? Il y en a certains qui se font des gros trajets là, comme Marie qui est partie de Brest pour aller à Saint-Raph. Courage, vous avez super envie d'y aller en Bretagne, vous, je vous offre vos invites pour la nuit des étoiles au Folgoët le 14 août. Dès que vous entendez le double hit Énergie, Gims suivi de Sound of Legend, vous appelez Énergie au 3937. On kiffe l'été ensemble sur Énergie, numéro 3 en France sur Shazam, DJ Goja juste après Gims sur Énergie.
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0: de Hit Non-Stop Taïk, juste après The Second Voice. J'avoue que je l'adore beaucoup, beaucoup. Plus, ce hit. Bon week-end sur Energy.
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8: Bonne route avec plus de 30 minutes de hit non-stop sur Energy. Il y a Taïk qui arrive juste après The Second Voice.

Minute Hit non-stop en ce moment sur Energy. Il s'est fait connaître grâce à ses talents de skater sur les réseaux sociaux et puis il a un peu mis de côté le skate pour la musique. Je vous passe Alex Warren et j'enchaîne avec le nouveau Tibbs. Bel été sur Energy.

This is et Théodora sur NRJ. Théodora qui sera en concert à Fréjus le 31 juillet. Vous êtes peut-être de ce côté-là en ce moment et vous allez profiter du marché nocturne ce soir pour votre premier jour de vacances. Bande de chanceux. Fréjus, Nancy, Cherbourg, Pau, Bordeaux, n'importe où. Vous écoutez plus de 30 minutes de Hit Non-Stop, Riviera, Lady Gaga et Bruno Mars sur NRJ.

0: Énergie, vous avez la flemme de sortir ce soir, mais vous avez quand même envie de danser. Here we go. Okay. Alors formidable, puisque le plus grand club du monde, c'est Energy Extravadance, tout l'été de 22h à 2h du mat, tous les plus gros mix des plus grands DJ mondiaux, Afrojack, Armin Van Buuren, Martin Garrix, Tiesto, on kiffe ensemble ce soir. En attendant, vous venez de monter dans la voiture là pour aller prendre un peu l'air, j'espère que vous n'avez pas trop chaud aux fesses. Tous les hits numéro 1, Mauvais Joe et Shakira sur Energy.
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0: Énergie, j'espère que tout se passe bien sur la route. Bon, l'avantage, c'est que vous avez énergie pour vous détendre. De toute façon, je vais vous dire, ça ne nous fera pas arriver plus vite de râler. Donc, autant rester de bonne humeur, mettre les hits numéro 1 à fond dans la voiture. En plus, j'enchaîne plus de 30 minutes de hits non-stop, là. Elle a collaboré avec Louane et Gazo, Adèle Castillon, un des hits de l'été qui arrive juste après Sound of Legend sur énergie.
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Énergie, ça y est, vous avez posé vos affaires au camping du côté d'Arcachon. Trop bon ça d'arriver de se dire ça y est, les vacances peuvent commencer avec plus de 30 minutes de hit non-stop. En plus, mon banger du moment, le DJ marseillais Ugel, juste après Farouko sur Énergie.

Lisa sur Énergie à 15h, bon après-midi, bon courage si vous galérez dans les bouchons. C'est rouge dans le sens des départs sur tout l'est de la France, orange ailleurs. Dans tous les cas, vous écoutez plus de 30 minutes de hit non-stop. Sean Paul, Zao et Temper City sur Énergie. 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

Énergie, retour de vacances, dernier week-end avant de reprendre le boulot lundi. J'espère que vous avez bien profité, que vous n'avez pas eu trop chaud. Ceux qui n'avaient pas la clim dans leur mobilhome, c'était chaud. Allez, on va pas penser au boulot et à la chaleur. Je vous mets Tame Impala et Julien Lippe sur Énergie.

0: Énergie, vous allez mater le match ou pas ce soir? Let's go! Ça risque d'être super émouvant, c'est la dernière de Didier Deschamps après 14 ans aux côtés de l'équipe de France. Match face à l'Angleterre pour prendre la place de 3e. C'est quoi vos pronos à vous? Perso, je vise en 2-0 pour la France, mais je m'y connais pas du tout en foot. Ce qui est cool, c'est que ça nous rassemble comme les hits numéro 1. J'envoie maintenant Topic et Becky J, Jungeli et Emma sur Énergie.
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0: Énergie, vous faites quoi de vos débuts de soirée pendant les vacances, vous? Tous les soirs, 19h22, c'est la hitlist Énergie de l'été. C'est aussi tous les dimanches de 20h à 22h. Et ce soir, rendez-vous avec DJ Benz, des 20h pour Énergie Extravadance. Et vous savez quoi? Chaque chose en son temps. On est en vacances, peut-être dernier week-end pour vous reprendre le boulot. On va terminer l'après-midi, profiter de la plage. Plus de 30 minutes de hit non-stop, un classique de 21 Pilots et Gims sur Énergie.
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19: Okay. Bonne route sur Énergie avec plus de 30 minutes de hit non-stop 21.

Énergie, grosse pensée à tous ceux qui ont une voiture électrique. Vous venez d'arriver à la station et de voir qu'il y avait 12 voitures devant vous. Eh ben, voyez le positif. Vous allez pouvoir écouter vos hits préférés plus longtemps. S'il vous reste de la batterie, bien sûr. On écoute celle qui a fait le tour du monde, Naïka et Offen.

Énergie, une petite glace pour se rafraîchir à 16h, ça fait plaisir. Plus 30 minutes de hit non-stop, c'est ce que je suis en train d'enchaîner. Elle a bien fait de proposer cette collab, MC Solar, Zao arrive et on adore sur Énergie. On démarre avec The Second Voice. 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

Énergie, les enfants, les ados, ce message est pour vous. Arrêtez de demander à vos parents si vous êtes bientôt arrivés parce que ça les tend encore plus. Vous mettez Énergie tranquillou sur tout le trajet et ça c'est cool avec plus de 30 minutes de hit non-stop. Le nouveau hit de Tibbs et la chanteuse Zara Larsson qui a profité d'une petite baignade au lac Léman il y a quelques jours. Bon après-midi sur Énergie.

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Gims, suivi de Sound of Legend, ça tombe à tout moment sur Energy. Et si c'est le cas, vous appelez au 3937. Mauvais Joe, ça arrive sur Energy juste après Shakira et Burna Boy.

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0: ça arrive très vite là. Gros kiff de passer l'après-midi avec vous. J'espère que tout va bien, que vous n'avez pas de galère sur la route pour rentrer de vacances. Allez, il vous reste encore ce soir et demain pour profiter. Si vous reprenez le boulot lundi, on se fait plaisir sur Énergie toute la journée avec vous. Hit préféré. Bah, tiens, je vais mettre un petit Enrique Iglesias là. Ça sent le soleil, c'est parfait. Juste après Sound of Legend sur Énergie.
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Trop contente de vous accompagner, Lisa au micro d'Énergie. Vous êtes en plein cœur de plus de 30 minutes de hit non-stop et ça y est, vous arrivez sur votre lieu de vacances. On va défaire les valises et c'est parti. Sean Paul, Zao et Temper City sur Énergie. 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

Merci d'avoir choisi Énergie. Retour de plage. J'espère que vous n'avez pas pris trop de coups de soleil. Bon, sinon, vous savez ce qu'il vous reste à faire. Hein. Plein de crème après la douche. Vous profitez des hits numéro 1 sur Énergie avec celle qui a écrit pour Eminem, Rihanna ou encore Nicki Minaj. Bébé Rexha est sur Énergie après Teddy Swims. Bonnes vacances.

0: Énergie, dernier match pour Didier Deschamps avec l'équipe de France ce soir. Right now. Après 14 ans, Dédé laisse sa place à la légende Zinedine Zidane pour reprendre les rênes de notre équipe. On sera tous devant les Bleus ce soir pour ce match face à l'Angleterre. Vous avez invité des potes à la maison ce soir justement et vous allez pas tarder à commencer à préparer la soirée avec tous les hits numéro 1. Profitez bien les Toulousains, Big Flo et Oli qui arrivent juste après Farruko sur Énergie.
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0: Énergie fin d'après-midi, on rentre tranquillou à la maison après la plage. Vous l'avez là, le petit début de soirée avec les potes en ville ou dans le jardin, surtout qu'il fait un peu moins chaud là. Donc c'est cool, on peut recommencer à sortir sans suffoquer à partir de 22h. 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Et dès 18h, c'est Jordan que vous retrouvez, que des hits numéro 1, la DJ Goja et Julien Lip sur Énergie.
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5: Plus de 30 minutes date non-stop, ça démarre maintenant sur Energy. DJ Goja et Jason Derulo qui arrive juste après Julien Lib.

Ils ont ressuscité un hit des années 2000 pour en faire un gros remix. Remix qu'on adore. Offenbach, les voici dans les plus de 30 minutes de Hit Non Stop qui continue avec aussi Dizzy Théodora. Bonnes vacances, bel été, profitez du week-end avec énergie. 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

Bonnes vacances, bon week-end avec énergie. Moi c'est Jordan, on profite de l'été ensemble et des plus de 30 minutes de Hit Non Stop avec celui qui n'a pas prévu d'aller étaler sa serviette cet été sur les plages. C'est Gims, puisqu'il fait la tournée des festivals en ce moment. Il va pas chômer. Gims, le voici après Lady Gaga sur énergie.

0: C'est Jordan sur Energy. Ce soir, la boucle sera bouclée. Allez, dernier match pour l'équipe de France pour la petite finale de Coupe du Monde face à l'Angleterre. Dernier match surtout pour notre Dédé national, Didier Deschamps. Lui qui nous a quand même offert la deuxième étoile sur le maillot en 2018. Et rien que pour ça, merci Didier. Et pour ce soir, on y croit pour cette troisième place. Justement, tiens, on va se mettre dans l'ambiance du match avec l'hymne du mondial signé Shakira, Burna Boy et The Second Voice. C'est l'hit numéro 1 sur Energy.
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0: 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Et puis nous, on y retourne pour plus de 30 minutes de Hit Non-Stop. Let's go avec Angèle et Sound of Legend sur Énergie.
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Eh ben ouais, si vous pensez à la clean list de Citéo Soins et Hygiène, le classement des hits à écouter quand vous faites le ménage, vous pensez forcément à Philippe Catherine. C'était Lingette-moi, numéro 1 du classement, et ça depuis des semaines.

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0: 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Et sur celle qui démarre avec Neige et en nouveauté El Grande Toto et Gims sur Energy. 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

0: Jusqu'à 20h sur Energy, c'est DJ Benz, le DJ urbain numéro 1 en France qui vous mixe les plus gros hits urbains. Benz qui sera en DJ set chez les Bretons ce soir. Si vous êtes dans les Côtes d'Armor, il sera à Plus d'une eau à l'Omnia Club. Avant ça, il est sur Energy, suite de son set avec Tiakola et le duo DDB, Fally et Poupa. Ça arrive pour vous sur Energy.
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0: Depuis 19h sur Énergie, c'était DJ Benz, le DJ urbain numéro 1 en France qui nous a régalé avec son set. Il sera de retour justement samedi prochain. Et pour le moment, c'est parti, on fait la teuf jusqu'à 6h du mat. Voici Énergie Extravadance.
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0: Vous êtes arrivé sur votre lieu de vacances et vous voulez faire la teuf, et bah ça tombe bien, c'est ici. Moi c'est Jordan et jusqu'à minuit, Morgan Nagoya mix pour vous dans Energy Extravadance, les plus gros hit dance. Ça démarre maintenant avec le remix d'Angèle et celui que j'adore, Ugel. C'est Energy Extravadance, bonnes vacances, bon week-end avec Energy Extravadance.
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0: C'est Jordan sur Énergie, je passe la soirée avec vous et on n'est pas tout seul. Hein. Morgan Nagoya au platine d'Énergie Extravadance jusqu'à minuit pour vous mixer les plus gros hit dance qui vont vous ambiancer pendant les vacances d'été. Il a prévu pour la suite le remix de Gaëtan Roussel signé Moziman et un gros remix de Tame Impala, c'est ce qui arrive dans Énergie Extravadance, restez par ici.
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Tous les soirs de l'été, on fait la teuf ensemble, c'est Energy Extravadance jusqu'à 6h du mat avec les meilleurs DJ mondiaux. Pour le moment, c'est Morgan Nagoya qui mixe pour vous les plus gros hit dance. Et on y retourne avec un remix de Tame Impala, maintenant dans Energy Extravadance. Bonne soirée tout le monde.

Ici c'est Energy Extravagance, 20h-6h du mat, et là on est en plein cœur d'une heure de mix sans pub, uniquement les plus gros hit dance mixés par Morgan Nagoya pour profiter des vacances d'été, du week-end, ou même pour vous accompagner au boulot. Bah oui, si vous bossez là ce soir, on est avec vous, on vous lâche pas comme tiens Laura qui est serveuse en boîte à Bordeaux et qui se met déjà dans l'ambiance. Et ben t'as bien raison, puisque Morgan Nagoya a prévu pour la suite des gros hits, le gros hit de The Second Voice et Sound of Legend maintenant dans Energy Extravagance. Bonne soirée, bon week-end.

Samedi soir avec Energy Extravagance, j'espère que tout roule pour vous. On se met dans l'ambiance de l'été avec Morgan Nagoya qui prépare pour la suite de son set le remix de Sean Paul signé Riviera. Ça arrive après le du moment que j'adore. Voici Ugel dans Energy Extravagance.

0: Énergie, tout à l'heure à 23h, on va suivre les Bleus quand même pour la petite finale de Coupe du Monde. Allez les Bleus! Et juste avant, on continue de s'ambiancer sur le set de Morgan Nagoya qui prépare pour la suite un hit parfait justement pour s'ambiancer. Le remix de Bruno Mars et Bébé Rexha, c'est la suite d'Énergie Extravadance jusqu'à 6h du mat.
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Moi c'est Jordan, ici c'est Energy Extravagance, on profite de la teuf du week-end ou même des vacances, la bonne courage, bonne vacances si vous avez la chance d'en profiter. Morgan Nagoya au platine d'Energy Extravagance jusqu'à minuit avec le remix de Bruno Mars pour la suite. Et là maintenant, Bébé Rexha, Energy Extravagance.

0: Energy, tout ce week-end en Allemagne, c'est le Barocaville Festival avec Energy. Et justement, il y a Thibaut de la team Energy qui est sur place. On se connectera avec lui tout à l'heure pour connaître un peu l'ambiance du festival sur place. Avant ça, suite du set de Morgan Nagoya dans moins d'une minute avec Milky et Ugel dans Energy Extravadance.
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Extravadance jusqu'au 23 août un peu partout en France dans les campings Omer Vacances avec les DJ résidents Energy Extravadance. Les dates sont à retrouver sur energy.fr. Et avant ça, Morgan Nagoya continue de mixer les plus gros hit dance avec un gros hit d'Angèle et le nouveau Justé. Energy Extravadance.

22h01, c'est Energy Extravagance. On est avec vous jusqu'à 6h du mat en direct. Moi c'est Jordan et tiens, dites-nous ce que vous faites ce soir en DM sur l'Insta d'Energy. Sans vous fera un coucou à l'antenne. Avant sa suite du set de Morgan Nagoya avec le remix de Starseller signé au Funbag, juste après Son of Legend dans Energy Extravagance.

0: C'est Lorban, ici c'est Energy Extravagance, le plus grand club qui vous laisse rentrer, même si vous êtes en short et en tongs cet été. Oui, on laisse rentrer tout le monde ici. En même temps, fait comme chez soi. On profite du set de Morgan Nagoya juste à minuit et qui prépare pour la suite un gros remix du Gel. Et puis The Second Voice, ça arrive pour vous dans Energy Extravagance.
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Jusqu'à minuit, c'est Morgan Nagoya au platine d'énergie Extravadance. Juste le temps de prendre une gorgée d'eau parce que c'est sportif de remixer les plus gros hits dance, faut pas croire. Une heure de mix sans pub, on y retourne avec le remix de The Second Voice maintenant dans Énergie Extravadance.

Bonne soirée de samedi soir avec Énergie Extravagance. Tiens, coucou à Coralie de Strasbourg qui est en pleine cousinade ce week-end et qui a annoncé tout à l'heure à ses cousins qu'elle partait vivre un an au Canada. Bah, je compte sur toi pour embarquer l'appli Énergie pour faire la teuf là-bas. Hein. Énergie Extravagance avec Morgan Nagoya au platine jusqu'à minuit en plein cœur d'une heure de mix sans pub. On y retourne avec le remix de Mauvais Joe et à quelques minutes de la petite finale de l'équipe de France. Voici Shakira, l'hymne du mondial pour vous dans Énergie Extravagance avec Morgan Nagoya au platine.

Avant minuit dans Énergie Extravagance, on va se connecter direct sur le Paroukaville Festival avec Énergie. Il y a Thibaut de la team Énergie qui est présent sur place et qui va nous faire vivre ça. Avant sa suite du set de Morgan Nagoya dans Énergie Extravagance, une heure de mix sans pub avec le remix de King of Pop Michael Jackson après Bébé Rexha, maintenant dans Énergie Extravagance.

Bonne soirée de samedi soir avec Énergie Extravadance. Moi c'est Jordan et ça se passe comme ça tous les soirs cet été. On fait la teuf 7 jours sur 7 dans le plus grand club du monde. Vous soyez en vacances, en soirée ou même peut-être au boulot. Courage, justement si vous bossez de nuit, je vous envoie plein de force avec le set de Morgan Nagoya. Et justement, vous avez envie de vous ambiancer ? Ça tombe bien, c'est le programme d'Énergie Extravadance. Voici le remix de Bruno Mars, juste après Ugel. Ici, c'est Énergie Extravadance.

0: Énergie Extravagance, 23h17, on est en direct avec vous et c'est parti pour les Bleus en petite finale de Coupe du Monde. Pour le moment, c'est les Anglais qui mènent 1-0. Allez les Bleus, et si vous n'avez pas envie des commentaires à la télé, et bien restez sur Énergie. On continue de s'ambiancer dans Énergie Extravagance avec Morgan Nagoya au platine. Il est de retour avec David Guetta et le remix de Milky dans Énergie Extravagance.
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On est parti pour la nuit sans pub, c'est NRJ Extravadance jusqu'à 6h du matin pour le moment. Morgan Nagoya au platine, on continue de s'ambiancer. Bah oui, on profite du week-end, des vacances d'été. Voici le remix de Milky maintenant dans NRJ Extravadance.

0: Bonne soirée avec Énergie Extravagance, c'est Jordan et je vous l'avais promis, on va se connecter avec Thibaut de la Team Énergie là, qui est en direct de l'un des meilleurs festivals, le Paroukaville Festival avec Énergie. Thibaut, t'es là ?
1: Salut Jordan.
0: Salut.
1: Tu m'entends bien, ça
0: va ? On t'entend super bien, comment ça va sur place ?
1: Eh ben écoute, ouais, ça va très très bien. Je suis au Paroukaville à Wies en Allemagne avec Énergie. C'est le plus gros festival électro d'Allemagne. Sur ces 3 jours, il y a 225 000 personnes attendues. Ouais. 12 scènes différentes, hein. c'est un truc de ouf. 12 scènes différentes avec 300 DJ. Alors ça a démarré hier le Paroukaville et ça se finit demain. Et ce soir, les meilleurs DJ sont encore sur scène. On va avoir The Chainsmokers, Timmy Trumpet, Joel Corey, Rihab. Et ils passent tous surtout nous voir au micro d'Énergie. En fait, on est installé avec toute la team Énergie Belgique, Énergie Autriche, Énergie Allemagne, et puis bien sûr nous en France. On est dans un bus, en fait, c'est vraiment un bus spécial pour les interviews.
0: Trop bien.
1: Ils passent tous nous voir. Par exemple, tu vois, hier, il y a Axwell, un des membres de la Swedish House Mafia, qui a fait écouter en exclu son prochain hit en français.
0: Ah ouais.
1: Et ça a commencé un petit peu à buzzer sur les réseaux, ça fait trop plaisir. Donc voilà, n'hésitez pas à nous rejoindre sur les réseaux sociaux Énergie, sur Insta, où on fait vivre le festival et l'ambiance.
0: Exactement, Insta, Énergie, Hit Music Only. Puis nous, de notre côté, on continue la teuf du week-end dans Énergie Extravagance avec Morgan Nagoya qui mixe pour vous les plus gros hit dance jusqu'à minuit. Et là, il vous a prévu le hit parfait pour faire la teuf. Voici Sound of Legend. C'est Énergie Extravagance. C'est ça. Ça se passe comme ça tous les soirs de l'été. 20h, 6h du mat. On fait la teuf tous ensemble. On profite de l'été. On profite du week-end. Énergie Extravagance.

20h-6h, c'est Énergie Extravadance. On fait la fête hein, tous les soirs de la semaine cet été. Où que vous soyez, vous mettez Énergie et vous venez vous ambiancer avec nous. Jusqu'à minuit, c'est Morgan Nagoya au platine qui a prévu pour la suite le duo Funback. Ils étaient hier sur la scène de Toumont Roland. Maintenant, ils profitent dans la fosse avec tout le public, en mode discret. Au Funback, c'est calé, avec aussi le remix de Martin Garrix et Ed Sheeran. C'est Énergie Extravadance et tout ça, ça arrive avant minuit.

Moi c'est Jordan et depuis 20h c'était Morgan Nagoya au platine d'Energy Extravagance, suite de la Top du week-end de maintenant avec celui qui était hier soir au Paroka Ville Festival avec Energy. Voici le set d'Armin Van Buren dans Energy Extravagance. Energy.